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1: 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Et à tel point que si je t'avais connu plus tôt, que si je n'avais connu que lui, que si je t'avais connu avant, je t'aurais voulu.